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La chanson qui suit, c'est avec la voix de Michel Sardou. 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

Bélier. Horoscope de la semaine du 28 novembre au 4 décembre 2021. Amour, couple, les astres vous gratifieront d'une période de délices conjugales. Ils inciteront votre partenaire à être disposé au mieux envers vous et à se montrer plein d'attention et de prévenance pour vous. Vous aurez droit à des moments inoubliables. Célibataire, pas de grands bouleversements dans la vie amoureuse des célibataires. Vous connaîtrez de bons moments, qui éclateront comme les gros orages d'été. Allez, n'en soyez pas désabusés, pas de regrets inutiles, vivez pleinement jour le jour en attendant l'arrivée de quelque chose de plus solide. Travail si vous voulez vous lancer dans l'action grandiose cette fois pour décrocher la lune, ne commettez surtout pas l'erreur de croire que tout est gagné d'avance ou qu'il suffit de tricher pour gagner. Une telle conception entraînerait des conséquences désastreuses sans commune mesure avec l'éventuel profit que vous pourriez récolter dans la meilleure des hypothèses. Santé, avec une telle configuration astrale, il faudra vous astreindre à une certaine rigueur et une certaine discipline alimentaire. Les excès risquent d'être aussitôt sanctionnés par une importante prise de poids et par des ennuis de santé, surtout pour les natifs du deuxième décan, dont la gourmandise sera décuplée sous l'influence de Mercure. Argent sur le plan financier, vos projets s'avéreront tout à fait satisfaisants, et les influx astraux vous aideront à les réaliser sans trop de peine. Vous devrez néanmoins savoir éviter de vous laisser dévorer par une ambition démesurée. Taureau. Horoscope de la semaine du 28 novembre au 4 décembre 2021. Amour. Couple, vos rapports avec votre conjoint seront placés sous le signe de l'efficacité. Ensemble, vous vous attaquerez à des problèmes concrets, et vous vous efforcerez de les résoudre dans les plus brefs délais. Excellente stimulation. Si le mari et la femme s'accordent, ils peuvent ensemble vider la mer de Chine, proverbe vietnamien. Célibataire, les aspirations romanesques des célibataires auront toutes les chances de se concrétiser. Il est très probable qu'une occasion leur sera offerte de contracter de nouveaux attachements, ou qu'une liaison qui existait déjà prenne une tournure beaucoup plus officielle. Travail. Avec cet aspect de Pluton, il n'est pas impossible, il est même probable que de très importants changements dans votre vie professionnelle s'étalant sur une longue période prendront racine cette semaine. Pour vous donner toutes les chances possibles, prenez conseil sans attendre. Santé. Plusieurs alliés planétaires vous permettront de voir la vie en rose. Une accalmie qui viendra à point après les tensions des dernières semaines. Les douleurs intestinales ou les éruptions cutanées dues à la nervosité diminueront sensiblement. Argent. Vous éprouverez un goût très prononcé pour les objets luxueux et les plaisirs. Ne vous privez de rien tant que cela n'est pas susceptible de vous causer des problèmes financiers. Gâtez-vous un peu afin de conserver la joie de vivre. Gémeaux. Horoscope de la semaine du 28 novembre au 4 décembre 2021. Amour. Couple, sous l'impulsion de Vénus en bel aspect, vous essaierez sérieusement de pacifier vos relations conjugales, vous vous efforcerez d'avoir un comportement réaliste et raisonnable. On ne vous reconnaîtra plus. Continuez dans cette bonne voie, et vous serez heureux. Célibataire, les célibataires se satisferont fort bien d'amourettes passagères, de flirts sans lendemain, ce en quoi ils auront parfaitement raison, car une liaison commencée maintenant ne pourrait que leur amener des désagréments. Les déconvenues sentimentales seront nombreuses cette semaine. Travail. Soyez prudent dans vos rapports avec vos supérieurs hiérarchiques, car l'ambiance astrale, dominée par la planète Mars, vous incitera à un sentiment de rébellion que vous aurez quelque mal à dominer. L'heure ne sera pas à la compréhension et au laisser-vivre. Alors, gardez un profil très bas si vous tenez à votre gagne-pain actuel, car l'on n'a jamais vu un pot de terre écraser un chaudron dans un concours de carambolage. Santé. Excellente résistance physique et morale, malgré un surcroît de responsabilités et d'obligations. Cette semaine, vous viendrez facilement à bout de tous vos petits malaises, migraines ou douleurs. Un peu d'exercice et de régime, et vous aurez une forme idéale. Argent. Pluton vous conseillera d'éviter les dépenses excessives, de ne pas céder à vos goûts de luxe. Quelques complications possibles concernant le patrimoine, un héritage. Faites preuve de lucidité.

Cancer. Horoscope de la semaine du 28 novembre au 4 décembre 2021. Amour. Couple, dans votre vie conjugale, vous serez fort entreprenant cette semaine sous l'aiguillon de Mars. Toutes les initiatives viendront de vous. Vous en serez heureux et votre partenaire n'en sera pas mécontent non plus. Célibataire, les célibataires qui veulent absolument faire partager leur idéal devront se méfier d'une erreur de diagnostic, car ils auront tendance à se faire des illusions. Malgré l'attrait certain qu'ils peuvent ressentir, il leur sera fortement déconseillé de nouer une liaison avec une personne nettement plus âgée qu'eux. Travail. L'influence de Jupiter sera à double tranchant. On devra donc vous conseiller de faire preuve à la fois de prudence et de courage dans la poursuite de vos projets. Ne vous lancez surtout pas dans des entreprises mal étudiées, mal préparées, et particulièrement si vos sentiments sont en jeu. Vous n'aurez rien à craindre si vous laissez la raison prendre le pas sur la passion, mais tout à perdre dans le cas contraire. Santé. La planète Uranus vous rappellera que la façon dont on mange compte autant que ce que l'on absorbe. N'avalez pas votre repas à toute allure et accordez-vous un temps de repos suffisant après chaque repas, dans un endroit aussi calme que possible. Enfin, n'attendez pas d'avoir trop soif pour boire, la déshydratation est une des sources de fatigue. Argent. La planète Mercure vous est en contraire, prenez des mesures énergiques pour restructurer votre capital. N'hésitez pas à sacrifier l'accessoire pour sauver l'essentiel. Il y aura bientôt des temps meilleurs. Lion. Horoscope de la semaine du 28 novembre au 4 décembre 2021. Amour. Couple, vos sentiments se caractériseront par leur profondeur et leur sincérité. Bien qu'habituellement peu démonstratifs dans vos manifestations sentimentales, vous arriverez à montrer, avec délicatesse et conviction, tout votre amour à votre partenaire. Le résultat sera merveilleux. Célibataire, pour les célibataires, les engagements qu'ils prendront cette semaine ne seront pas faciles à rompre, qu'ils en prennent bonne note et ne fassent pas de promesses en l'air. Travail. Avec Pluton en poche, vous pourrez avoir en main cette semaine tous les atouts pour vaincre les résistances et faire triompher vos points de vue. On ne pourra rien vous refuser, et votre chemin vers le succès et la gloire sera considérablement élargi. Mais ce ne sera pas une raison pour vous attaquer à des montagnes ou, pire encore, à des moulins à vent. Gardez le sens des réalités. Santé. Votre énergie et votre vitalité seront en hausse, à un point tel qu'elle pourrait même, à certains moments, vous déborder. Il vous faudra, à la fois, utiliser cette énergie dans tout son potentiel, mais aussi la limiter dans ses excès éventuels. Argent. Il existera des risques pour vous sur le plan financier, car les aspects de Pluton vous seront contraires. Soyez très prudent, il faudra vous confiner strictement dans le réalisme et éviter les spéculations n'offrant pas suffisamment de garanties. Les associations d'affaires ne vous seront pas très favorables pour le moment. Vierge, horoscope de la semaine du 28 novembre au 4 décembre 2021. Amour couple, cette période conviendra mal à votre humeur. Vos amours se feront plutôt ternes et maussades. Ce ne sera pas idéal pour vous couler. Mais pourquoi ne pas essayer un dîner aux chandelles ou une petite escapade à deux? Célibataire, les célibataires connaîtront une période favorable. Le moment sera idéal s'ils souhaitent entreprendre des démarches auprès des membres de l'autre sexe, car ils auront plus d'audace, plus d'aplomb que d'habitude. Nombre de natifs et natives du signe, guidés par la recherche du bien-être matériel, seront tentés de contracter des mariages de raison. Ce ne sera pas forcément un mauvais choix dans la mesure où l'on sait parfaitement ce qu'on veut. Travail. Dans votre métier, la planète Pluton vous mettra cette semaine au cœur d'une contradiction entre des tendances aventureuses et un goût pour la tranquillité pantouflarde. Et vous serez comme l'âne de Buridan, incapable de vous résoudre à aller dans un sens ou dans l'autre. Pourquoi ne pas prendre conseil auprès de personnes compétentes pour connaître les chances réelles de réussite dans le lancement de ce projet à haut risque mais qui vous tient tant à cœur? Santé. Vous vous sentirez surexcité sans raison apparente. Les nerfs à fleur de peau et la tension nerveuse plus forte que jamais, vous aurez du mal à préserver votre équilibre et votre stabilité.
Il n'y aura pas grand-chose à faire pour remédier à la situation tant que cet aspect de Pluton persistera, sinon cherchez à vous divertir. Les choses iront beaucoup mieux après. Argent. Soyez tout particulièrement prudent cette semaine en ce qui concerne le domaine financier, où votre jugement ne sera pas toujours excellent. Évitez d'engager des sommes trop importantes par rapport à vos moyens dans des affaires dont vous n'êtes pas absolument sûr de l'issue.

Balance. Horoscope de la semaine du 28 novembre au 4 décembre 2021. Amour. Couple, vous aurez la bénédiction de Vénus en bel aspect. Ainsi, votre vie conjugale s'écoulera sans heurts ni tensions. Profitez au maximum de ces excellents afflux pour consolider vos liens et la stabilité de votre couple. Célibataire, les célibataires penseront au mariage, mais n'en finiront pas de peser le pour et le contre. Souvent le passé entrave ceux qui ont connu une mésaventure matrimoniale. Ils auront peur de se tromper à nouveau, et cela les bloquera. Travail. Ayez confiance en la planète Mars, qui vous incitera à foncer. Vous pourrez y aller sans crainte, car la période paraît bien choisie pour donner un coup d'accélérateur à votre action dans le cadre de vos légitimes et raisonnables ambitions. Faites jouer vos relations sans hésiter, mais toujours avec un minimum de diplomatie, bien entendu. Santé. Il vous faudra commencer dès cette semaine à adopter une bonne hygiène de vie, sinon votre tension nerveuse finira bientôt par vous terrasser. Veillez à mener une vie bien régulière, à manger à des heures fixes, à vous reposer souvent et à aller vous coucher tôt le soir. Argent. De petits problèmes financiers vous perturberont et vous obligeront à remettre à plus tard vos folles envies de dépenses. Soyez plus économe, plus raisonnable, afin d'éviter les fins de mois difficiles et démoralisantes. Scorpion. Horoscope de la semaine du 28 novembre au 4 décembre 2021. Amour. Couple, risque de règlement de compte sur l'oreiller. Pressé par le désir persistant de préserver votre indépendance et votre liberté, vous rêverez sans cesse d'aventure et d'évasion, ce qui ne sera pas pour plaire à votre partenaire. Essayez de vous faire à la réalité, ou de trouver un compromis. Célibataire, des rencontres intéressantes sont prévisibles pour les célibataires, qui pourront découvrir la personne de leurs rêves. Attention quand même de ne pas vous laisser aller à trop idéaliser l'objet de vos amours. Il pourra vous arriver aussi de refuser de voir ce qui ne vous convient pas, et alors gare au réveil. Travail. Assurez-vous bien avant d'entreprendre que le projet envisagé est à la hauteur de vos moyens réels. Ménagez-vous aussi une bonne marge de manœuvre. Dans la conjoncture astrale actuelle, il n'y aura pas de parachute providentiel disponible pour les imprudents. Santé. Malgré votre résistance, les changements de température ne seront pas sans effet sur vous. Pensez donc à vous couvrir chaudement. Ce serait trop bête d'attraper la grippe ou une angine par négligence. Argent. Vous aurez envie d'engager de gros frais pour aménager et décorer votre habitation. Alors qu'il est parfaitement souhaitable d'avoir un cadre agréable pour y évoluer, il serait imprudent de faire des dépenses qui excèdent largement ses revenus. Sachez doser la quantité de sauce suivant la quantité du riz, proverbe vietnamien. Sagittaire. Horoscope de la semaine du 28 novembre au 4 décembre 2021. Amour. Couple, d'une imagination débordante, vous saurez introduire un peu de fantaisie dans vos relations conjugales, ce qui aura pour effet de les raviver. Aucun problème en vue entre vous et votre partenaire cette semaine. Vous serez branchés tous les deux sur la même longueur d'onde. Célibataire, pour les célibataires, rien de très flagrant cette semaine, quelques flirts feux de paillet, exceptionnellement, un mariage par-ci par-là. Ne précipitez rien avant d'être absolument sûr de vous. Travail. Vous serez tenté de recourir à des méthodes et des pratiques peu orthodoxes afin d'atteindre plus vite vos objectifs. Erreur. Rappelez-vous à temps qu'en affaires, la suprême habileté ne réside pas dans des expédients plus ou moins douteux mais dans une honnêteté sans faille. Santé. Votre organisme commencera à traverser une courte phase de fragilité. Vous devrez ménager vos forces et éviter de faire des exercices trop violents. Ne faites pas de mouvements brusques. Argent. Évitez de vous lancer dans des spéculations douteuses, les astres refuseront de vous accorder une chance du tonnerre, et vous risquez de perdre votre mise. Soyez plus réfléchi et moins impatient, préparez vos projets en profondeur, et ne vous laissez pas influencer par tous les avis divergents que l'on pourra vous soumettre.

Capricorne. Horoscope de la semaine du 28 novembre au 4 décembre 2021. Amour. Couple, Mars mal aspecté s'amusera à pervertir votre sensibilité et votre réceptivité, vous rendant ainsi des plus susceptibles et des plus soupçonneux. Il vous sera difficile de résister à l'envie de faire des scènes de jalousie à votre partenaire. Pourtant, vous savez qu'un tel comportement est apte à faire capoter votre relation. Célibataire, pour les célibataires, les amours seront ce qu'ils en feront. Par exemple, consolider une relation existante, ce qui serait source d'un équilibre certain pour eux. Il y aura donc du mariage dans l'air. Pour ceux que l'aventure matrimoniale ne tente guère, un seul conseil, mettez un peu d'ordre dans votre vie sentimentale, qui en a un grand besoin. Travail. Le climat lunaire de cette période exigera beaucoup de réalisme si vous envisagez des changements dans votre carrière professionnelle. Il sera plus que jamais dangereux de compter sur les autres pour la réalisation de vos projets. Santé. Veillez à vous dépenser physiquement, car vous aurez besoin de dissiper votre nervosité et votre surplus d'énergie qui vous habite en ce moment. Rien de tel qu'un jogging ou une partie de tennis pour vous remettre les idées au clair. Argent. Vous allez probablement dépenser sans compter et pas toujours à bon escient. Ne soyez pas aussi large, on va finir par abuser de votre gentillesse. Sachez que l'estime et l'amitié ne s'achètent pas. Comptez plutôt sur vos compétences et vos qualités de cœur. Verseau. Horoscope de la semaine du 28 novembre au 4 décembre 2021. Amour. Couple, la lune sera en bonne configuration dans le ciel. Cet aspect est d'une force remarquable et pourra vraiment vous apporter le plus heureux des changements dans le domaine conjugal en vue d'une solide stabilisation de votre couple. Vous consacrerez l'essentiel de votre temps à l'amour et à l'être aimé. Célibataire, les rapports avec l'autre sexe seront teintés de romantisme. Les célibataires du signe auront toutes les chances de tomber amoureux. Les rencontres seront agréables, mais il y aura peu de chances qu'elles se termineront par le mariage. Travail. Avec les bons aspects de Saturne, il y aura cette fois de fortes chances pour que vos soucis professionnels prennent fin, du moins temporairement, et que vos affaires prennent de l'extension, surtout si vous travaillez avec ou pour l'étranger. Santé. Avec cet excellent aspect de Pluton, vous devriez bénéficier d'une résistance physique sans faille. Tonique et sûr de vous, vous ne vous laisserez pas facilement déstabiliser. Seul risque, un excès de tension nerveuse, qui pourrait affecter quelque peu votre sommeil. Argent. Par sa maîtrise sur le secteur de la vie matérielle, il n'est pas impossible que Jupiter impose à certains d'entre vous une contrainte financière assez importante. C'est vrai surtout pour ceux qui se sont lancés dans des projets exagérément grandioses et qui ont pris des décisions par excès d'optimisme. Poissons, horoscope de la semaine, du 28 novembre au 4 décembre 2021. Amour. Couple, il va s'en passer des choses, pour vous, cette semaine. Vous devriez connaître d'importants changements, très positifs d'ailleurs, sur le plan conjugal. Un heureux déblocage pourrait aussi intervenir. Tenez-vous prêt pour les événements si importants. Célibataire, les amours des célibataires, les flirts seront nombreux, et les rencontres se feront de manière insolite, dans les endroits les plus imprévus et souvent les moins romantiques. Travail. Vous aurez le vent en poupe si vous êtes salarié. N'ayez pas peur de donner votre avis si vous avez de bonnes idées pour améliorer la performance de l'entreprise. On tiendra compte de vos suggestions et vous en saura gré, vous n'aurez certainement pas à regretter votre démarche, même si le profit matériel ou honorifique se fait attendre. Santé. Il n'y aura pas à signaler de baisse ou de hausse significative de votre énergie et de votre vitalité. Vous serez dans un bon équilibre où votre métabolisme fournira, sans difficulté, ce dont vous avez besoin en qualité comme en quantité, même si, en ce moment, vous avez tendance à vous dépenser plus que de coutume. Argent. Vos rapports avec l'argent seront difficiles, et vos finances pourront vous donner des sueurs froides. Vous auriez même des démêlés avec votre banquier. Il sera tard, mais pas trop tard, de prendre les devants en faisant de sévères économies.

0: Bienvenue dans votre journal Afrique, voici les titres. Manifestation meurtrière contre le passage du convoi militaire français au Niger. À Téra, des milliers de personnes ont tenté de le bloquer. Le bilan officiel est de 2 morts, 18 blessés, dont 11 graves. Les détails dans un instant. Des manifestations également au Burkina Faso. Plusieurs centaines de personnes ont demandé le départ du président Kabore, qu'il juge incapable de lutter contre les djihadistes. La situation était particulièrement tendue dans la capitale. Il s'appelle Mustapha Zitouni, Zinedine Zidane ou Jamel Belmadi. Ils sont footballeurs français, algériens. Leur parcours raconte l'histoire de leur sport, de l'immigration, mais aussi la relation entre la France et l'Algérie. Stanislas Frenkiel y a consacré un ouvrage. Il sera l'invité du Journal des Sports. C'est un convoi qui déclenche la colère de ceux qui ne veulent plus voir de militaires français au Sahel. Après avoir été bloqués au Burkina Faso, même scénario au Niger, des milliers de personnes ont tenté d'empêcher la progression de ce convoi. Des heurts violents ont fait au moins 2 morts et 18 blessés, c'est le bilan officiel. On écoute tout de suite les précisions de Luna Guépadour.
1: Le convoi militaire de la force française Barkhane, de nouveau freiné dans sa traversée par un millier de manifestants. Pneus en travers des routes, départ de feu, barrage humain, les militaires français restent bloqués à Téra pendant près de 5 heures. Présentes sur place, les forces de sécurité nigériennes tentent de maintenir les manifestants à distance à coups de gaz lacrymogène. Selon l'armée française, plusieurs camions du convoi auraient été pris pour cible. Des individus auraient même tenté de s'en emparer. Sur les réseaux sociaux, l'armée française est accusée de tirer sur la foule. Elle dément et ne reconnaît que des tirs de sommation de la part des gendarmes nigériens et des soldats français pour sécuriser le convoi. Selon les autorités locales, il y aurait des morts et des blessés. Depuis son départ de Côte d'Ivoire vers Gao au Mali, le trajet du convoi français est semé d'embûches. Dès son entrée sur le territoire burkinabé, il est ralenti à Bobo Dioulasso, à Ouagadougou, puis à Kaya. Là, des manifestants se mobilisent. Relayés par les réseaux sociaux, ils accusent les forces françaises de transporter des armes pour les groupes djihadistes qui terrorisent la région. À Kaya, 4 manifestants ont été blessés. Les circonstances sont toujours indéterminées. Jeudi, le convoi avait finalement pu quitter le pays pour rentrer au Niger, avant d'y être à nouveau bloqué ce samedi. Dans ce contexte anti, le convoi avait finalement pu quitter le pays pour rentrer au Niger, avant d'y être à nouveau bloqué ce samedi. Dans ce contexte anti-français, le président nigérien

0: Le convoi a finalement pu quitter Terra à la mi-journée. Il a repris sa progression vers Gao. De nombreuses précautions ont été prises pour sécuriser le convoi jusqu'à son arrivée au Mali, où là aussi, les critiques se multiplient à l'égard de la présence française au Sahel.
1: Et nous sommes en ligne avec le journaliste et auteur Vincent Hugeux. Bonsoir Vincent. Alors le Burkina Faso, maintenant le Niger, à chaque fois les heurts sont violents sur le passage du convoi français. Bilan officiel, vous avez entendu 2 morts, 18 blessés. Quelles conséquences peuvent avoir ces manifestations sur la présence française au Sahel, selon vous ?
2: Si le phénomène se poursuit et s'amplifie, il pourrait y avoir évidemment une accélération de la réduction de voilure du dispositif Barkhane qui a déjà été amorcé, puisqu'on devrait passer à hauteur du premier trimestre 2023 de un peu plus de 5000 hommes aujourd'hui pour l'ensemble du déploiement à 2500 à 3000. D'ores et déjà, 3 bases importantes du Nord-Mali, Tessalit, Kidal et Tombouctou ont été rétrocédées en quelque sorte aux forces maliennes. Mais il est vrai que la France ne peut pas apparaître comme engageant une forme de débâcle, de débandade sous la pression populaire. Vous savez, il y a peu de temps, le ministre des Affaires étrangères, Jean-Yves Le Drian, ancien titulaire du portefeuille de la Défense d'ailleurs, a imputé ce phénomène à des manipulateurs actionnés notamment par leurs parrains russes. Alors certes, il y a ce type de montage, de manipulation avec des réseaux sociaux qui charrient des fantasmes ou des vidéos truquées, mais on ne peut pas réduire la cristallisation de cette rancœur à ce seul phénomène de manipulation et d'infox. Ce que reflète au fond ce mouvement, c'est l'intense frustration mêlée de rage de populations qui ne comprennent pas que les troupes, qu'elles soient étrangères ou locales, soient à ce point incapables d'enrayer la spirale djihadiste.
1: Vincent, d'un côté, on a des populations qui demandent le départ des militaires français et qu'il ne faut évidemment pas se mettre à dos. De l'autre côté, on a des États qui ont besoin de l'aide, qui ont besoin d'aide pour combattre le terrorisme et qui ne peuvent pas se mettre à dos non plus leurs alliés français. Comment est-ce qu'ils vont pouvoir sortir de ce qui ressemble, il faut bien le dire, à un piège ?
2: Ça ressemble à s'y méprendre à un traquenard, là, pour le coup. Parce que, au fond, quel est le dilemme auquel sont confrontés les chefs d'État sahéliens aujourd'hui? S'ils cèdent à la colère de la foule, ils risquent de précipiter leur pays dans une sorte de vertige et d'ouvrir un boulevard aux forces djihadistes. Et puis, si à l'inverse, ils campent fermement sur une ligne de loyauté envers Paris, eh bien là, ils encourent un procès en complicité néocoloniale et on dira d'eux qu'ils sont inféodés à Paris. Et on voit d'ailleurs dans le propos qu'on vient d'entendre à l'instant du président nigérien, Mohamed Bazoum, qui est très souvent présenté, à mon avis, avec un manque de finesse par la France comme le bon élève de la classe, comparé à d'autres élèves cancres comme les membres de la junte malienne, eh bien, il dit ensuite, moi, je sais que si le jour où les Français plient bagage à Gao, ce sera le chaos. Vous voyez, il est précisément dans cette situation où il risque, encore une fois, d'apparaître comme, en quelque sorte, l'allié postcolonial de la France. Et d'attiser encore plus la colère de ce noyau militant. Je termine simplement en disant qu'il ne faut pas non plus extrapoler. Il y a un noyau extrêmement agressif, ça ne veut pas dire que les populations africaines, notamment sahéliennes, en dehors des capitales, sont tout uniment hostiles et de manière radicale à la présence française.
1: Merci Vincent, merci à vous pour ces explications. Au Burkina Faso, la tension ne retombe pas dans le pays, la tension sur la crise sécuritaire. Plusieurs manifestations ont éclaté pour demander le départ du président Kaboré. À Ouagadougou, la marche interdite a tourné à l'affrontement aujourd'hui. On regarde le reportage de Fanny Noaro-Cabré avec Simon Rodier.
3: Tout rassemblement était interdit, mais de nombreux Burkinabés se sont rapprochés de la place de la Nation. Les forces de sécurité stationnaient, empêchaient le passage. Des discussions plutôt tranquilles au début, puis la tension est montée peu à peu. La police a tenté de disperser les groupes, puis a donc donné l'assaut et a lancé des gaz lacrymogènes. Les manifestants de leur côté ont allumé des feux dans les rues proches du centre et rapidement créé des barricades. Tous ces jeunes ou plus anciens veulent le départ du président Kaboré, incapable selon eux de faire face à la menace djihadiste.
4: On ne peut pas admettre ça. Il n'y a pas cette famille au Burkina Faso qu'il n'y a pas d'œil là-bas. Il n'a qu'à sortir publiquement dire au peuple burkinabé, je vous demande pardon de tout ce qui s'est fait, vous m'excusez, moi je me retire.
3: Un très jeune homme a été blessé sous les yeux de nos reporters. Il irait mieux.

0: lieu, selon la Croix-Rouge qui l'a prise en charge. Des organisations de la société civile avaient appelé à cette manifestation. Elle se voulait pacifique.
1: D'ici, les enfants, mes frères, mes grands frères sont en train de brûler. C'est parce que la réaction de la gendarmerie, les corps habillés, sont en train de nous gazer, qui fait qu'aujourd'hui, nous, nous sommes en train les enfants sont en train de brûler. Sur nous, on ne voulait pas brûler.
0: D'autres rassemblements contre le pouvoir ont eu lieu dans d'autres villes, notamment Bobo-Dioulasso. Le gouvernement a par ailleurs coupé l'internet mobile ces derniers jours pour raisons de sécurité et cela va perdurer jusqu'à au moins dimanche soir.
2: À présent, direction l'Afrique du Sud, de plus en plus isolée du reste du monde. Regardez ces images des passagers qui attendent et qui espèrent une solution après l'annulation de leur vol à l'aéroport du Cap. Plusieurs pays, vous le savez, ont fermé leurs frontières aux vols en provenance d'Afrique australe. Omicron, le nouveau variant du Covid-19, inquiète. Et justement, que sait-on de ce nouveau variant concernant sa contagiosité, sa dangerosité ou encore sa résistance aux vaccins existants ? Élément de réponse avec Lou Bureau.
3: La course contre la montre a commencé. Les scientifiques du monde entier planchent sur la question. Que sait-on de ce nouveau variant baptisé Omicron ? Les premières données ne sont pas vraiment rassurantes. 16 jours seulement après sa première apparition, l'OMS a pris la parole et classé Omicron dans la catégorie variant préoccupant.
4: Ce variant comporte un grand nombre de mutations et certaines de ces mutations présentent des caractéristiques inquiétantes. À l'heure actuelle, de nombreuses études sont en cours.
3: Des mutations plus nombreuses et peut-être aussi plus dangereuses. Les biologistes moléculaires tentent de déterminer la virulence d'Omicron. Peut-il échapper aux anticorps ? Est-il résistant au vaccin ? Des questions pour le moment sans réponse. Mais ce qui inquiète avant tout les scientifiques, c'est sa contagiosité, c'est-à-dire la vitesse à laquelle il pourrait se transmettre dans la population.
0: Il semble que ce nouveau variant ait augmenté très rapidement au cours des 3 dernières semaines en Afrique du Sud et qu'il ait dépassé le variant Delta à un rythme que nous n'avions jamais vu auparavant. Il est donc très probable qu'il s'agisse vraiment d'un variant beaucoup plus transmissible.
3: En Afrique du Sud, où il est apparu, le nombre de cas a bondi, passant de 300 fin octobre à près de 2500 hier. L'inquiétude est d'autant plus grande qu'Omicron est déjà présent dans plusieurs autres pays comme Hong Kong, Israël, la Belgique ou encore l'Allemagne. Pour autant, il est encore trop tôt pour prédire le destin d'Omicron. Par le passé, plusieurs autres variants ont émergé avant de s'éteindre. Il faudra plusieurs semaines aux chercheurs avant de comprendre entièrement le fonctionnement de ce nouveau variant.
2: En Algérie, les citoyens élisaient leurs élus communaux et départementaux aujourd'hui. Et pourtant, une grande partie de la population semble se désintéresser de ce scrutin. À certains endroits, les partis politiques ont même eu du mal à trouver des candidats. On regarde le reportage de Kamel Zaït avec Oumi Diallo.
4: C'est une première depuis des décennies. Faute de candidats, à Toudja, la Kabylie, comme dans plusieurs communes du pays, le double scrutin n'a pas eu lieu.
5: Le parti du RCD a décidé de boycotter ces élections parce que les revendications de la population lors de la révolution du Irak n'ont pas été prises en compte. Nous refusons de cautionner ce système à travers ces élections.
4: Une mobilisation à l'image de 3 semaines de campagne sans grand enthousiasme. Pourtant, avec ces élections locales, le pouvoir espérait tourner la page Bouteflika. Avant de glisser son bulletin dans l'urne, le président Abdelmadjid Tebboune se voulait rassurant.
6: Effectivement, il y a des communes sans candidats, mais très peu. 8 ou 9, pas plus. Peut-être 40 au grand maximum. Mais ce n'est pas énorme par rapport aux 1581 communes que compte le pays.
4: Selon l'ANI, l'autorité nationale indépendante des élections, 15 230 candidats sont en lice dans les 1541 communes. Ils seront également 18 910 candidats à se disputer les sièges départementaux dans 58 préfectures. À Constantine, dans l'est du pays, les premiers électeurs sont arrivés dès l'ouverture des bureaux de vote.
0: Quand je suis allé voter ce matin, il n'y avait pas beaucoup de monde. C'était plutôt les personnes âgées qui étaient au rendez-vous, pas vraiment les jeunes, d'après ce que j'ai pu constater.
4: absence et non-conformité des bulletins, désorganisation des bureaux. Dans un communiqué publié sur Facebook, le Front des forces socialistes a dénoncé de nombreux dysfonctionnements et appelle l'autorité en charge à intervenir.
2: Au Sénégal, on parle du calvaire vécu par les victimes d'accidents du travail. Beaucoup sont poussés vers la sortie de leurs entreprises, souvent sans indemnisation. Plusieurs centaines d'entre eux se sont donc constitués en association afin de défendre leurs droits. On regarde le reportage d'Alison Fernandez et Bachir Yazboudian.
7: Depuis son accident du travail, Saliulo vit un enfer. Hébergé par son neveu, sa maigre rente de 30 000 francs CFA par mois, soit près de 45 euros, ne lui permet pas de louer un appartement. Saliou a perdu sa main gauche en 2009, alors qu'il travaillait comme machiniste dans une grande société spécialisée dans la production de matelas.
8: Sur le coup,
9: la machine a broyé ma main sur le cou. J'avais tellement mal, la douleur était si intense. Malgré cela, je suis resté à l'usine de 17h à 19h pour que l'entreprise appelle un taxi. Au lieu de prendre une voiture de l'usine ou d'appeler une ambulance, ils m'ont fait attendre un taxi pour que je puisse aller à l'hôpital.
7: Après 3 mois de convalescence, Saliou retourne au travail, mais c'est la douche froide. Il n'a plus aucune prérogative et ses supérieurs tentent de le faire partir sans même une indemnité. Aujourd'hui, il vient trouver le soutien de l'Association nationale des accidentés du travail, l'ANATAD. Mamadou Nian, le chargé de revendication, a lui-même vécu une histoire similaire et entendu des dizaines de témoignages identiques.
10: Vous recevez un choc psychologique et donc vous êtes très faible physiquement et mentalement. Et généralement, c'est des chefs d'entreprise, des directeurs de société qui utilisent ces moments-là pour vous balancer dans la rue par des départs négociés. Déguisé en quelque sorte, avec des sommes dérisoires.
9: J'ai amené les papiers chez l'avocat et quand je suis revenu, il m'a dit qu'il avait perdu le dossier.
7: Après plusieurs années de procédures judiciaires, son dossier refusé par plusieurs cabinets d'avocats, faute de moyens, Saliou obtient finalement, grâce à la médiation d'un délégué syndical, 1 500 000 francs pour la perte de sa main, soit moins de 2 300 euros. Une somme dont il s'est essentiellement servi pour régler ses frais médicaux. Car le parcours pour obtenir le remboursement de ses frais est lui aussi long et tortueux. Et les besoins en médicaments sont importants.
11: Tous ceux qui ont des amputations, à 2h ou 3h du matin, ils ressentent une vibration de ce membre qui est amputé. C'est comme si c'était électrocuté. Ceux qui ont perdu un œil, ils ont un mal de tête terrible. Ceux qui ont des doigts qui ont été amputés ou bien qui ont été vraiment écrasés par une machine, ils ressentent des douleurs qu'ils ne peuvent pas expliquer. À chaque fois, il y a un problème de rechute, mais pour la prise en charge, c'est extrêmement difficile.
7: Au début du mois, le chef de l'État sénégalais, Macky Sall, a annoncé vouloir actualiser le code de sécurité sociale et l'ensemble des textes réglementaires qui renforcent la sécurité sociale des travailleurs. Une lueur d'espoir pour les membres de cette association.
2: Voilà, et c'est la fin de la première partie de votre journal Afrique. Tout de suite, place au MAG. Et c'est l'heure de notre journal des sports qui sera ce soir entièrement consacré au football. Et on reçoit ce soir Stanislas Frankiel. Bonsoir.
12: Bonsoir.
2: Bienvenue au journal Afrique.
12: Merci.
2: Alors je précise que vous êtes historien du sport à l'université d'Artois en France. Vous avez publié dans la maison d'édition de cette université votre troisième ouvrage qui s'intitule « Le football des immigrés, France ». Algérie, l'histoire en partage. C'est un ouvrage très très documenté hein, sur l'immigration sportive algérienne en France depuis les années 30. Qu'est-ce qui vous a donné envie de travailler sur ce sujet ?
12: Il fallait écrire cette histoire, autant l'histoire des élites politiques algériennes en France ou l'histoire des élites médiatiques ou culturelles était connue. Par contre, quand on s'intéresse à l'histoire des élites sportives, il n'y avait pas grand-chose qui était fait. Et c'était une histoire importante puisque dans mon livre, je retrouve plus de 500 footballeurs professionnels qui ont joué en France des années 1930 à nos jours, en première et seconde division. Et puis au fur et à mesure de mes recherches, je me suis rendu compte qu'à l'époque coloniale, dans les années 50 par exemple, il y avait à peu près 40 footballeurs professionnels algériens qui jouaient, qui évoluaient en France en première et seconde division. En plus, ce qui était intéressant, c'était d'essayer de creuser cette question de l'équipe du FLN, du Front de Libération Nationale, c'est-à-dire un des plus grands symboles de politisation du sport. Donc voilà, les liens entre France et Algérie sont tenus, sont très importants, d'autant plus quand on étudie cette histoire qui est passionnante, c'est celle des binationaux en France. Et on voit que l'équipe nationale algérienne a été le premier pays africain à solliciter aussitôt et avec autant de joueurs la diaspora algérienne.
2: Alors on va détailler cette histoire avec Lise-Laure. Bonsoir Lise-Laure.
8: Bonsoir. Alors justement, vous parliez de la période coloniale. Durant cette période coloniale, plusieurs joueurs qui donc faisaient partie de l'Algérie, qui étaient le département français, vont immigrer en métropole. Quelles sont les raisons de cette immigration?
12: Alors il y en a plein, mais la principale, c'est de conquérir, dans mon livre j'en parle, c'est de conquérir une ascension sociale qui était complètement improbable en Algérie, dans un pays où régnait de très fortes, un ordre socio-racial très fort, où à peine 15% d'une classe d'âge dans les années 50, musulmane hein, bien sûr, était scolarisée. Et donc, où les joueurs que j'ai rencontrés me disaient qu'ils vivaient dans des taudis, où il y a très peu de chances finalement de conquérir une forme de liberté économique, mais aussi de s'émanciper d'une tutelle, d'un patriarcat très fort qu'il pouvait y avoir dans les départements d'Algérie française. Et puis, il y a des filières aussi qui se mettent en place très tôt, dès les années 1930, c'est d'autant plus facilité, cette envie d'aller jouer en France, qu'il y a des clubs. Il y a beaucoup de clubs, en fait, de tous les territoires, de toutes les colonies françaises. L'Algérie était le pays où il y avait le plus de footballeurs, de clubs également, des clubs soit musulmans, soit des clubs européens d'Algérie. Donc il y avait un maillage territorial, un maillage sportif très fort. Et ce qui est vraiment intéressant, c'est qu'il y a des filières qui se mettent en place avec des liens.
8: Des filières militaires, par exemple.
12: Alors il y a des filières militaires, mais il y a aussi des filières sportives. Il y a des sergents recruteurs, des clubs français qui cherchent déjà dans le vivier, dans le réservoir algérien. Il y a aussi des filières militaires. Alors ça, on va le voir aussi quand filière amicale, filière familiale. Mais les filières militaires, on va le voir beaucoup quand des joueurs vont être obligés de faire leur service militaire pendant la guerre d'Algérie et que finalement, c'est une surprise un peu de la recherche, l'insoupçonnable rôle de l'armée française. Pendant leur service militaire, ils vont souvent être repérés par un général, par un gradé, qui va les inciter à faire que du sport, et qui parfois a des contacts avec le président d'un club local, seconde, première division, et c'est comme ça que des carrières peuvent démarrer.
2: Alors justement, il y a une date que je voudrais qu'on regarde ensemble, 13 avril 58, mm-hmm. C'est un tournant, hein, puisque c'est la création de l'équipe du FLN, le Front de Libération mm-hmm. Nationale Algérien. Comment s'est constituée cette équipe, et puis c'était quoi son objectif à l'origine?
12: Alors, cette équipe visible, alors il y a des visions qui un petit peu se contredisent, mais ce qu'on voit, c'est que généralement, enfin, la version la plus vraisemblable, c'est que cette équipe a été constituée par la Fédération de France du Front de Libération Nationale. Un ancien footballeur professionnel du nom de Mohamed Boumezrag va fédérer des internationaux français, mais évidemment algériens, des internationaux algériens pardon, qui jouent en équipe de France, les plus connus, Moustapha Zitouni, Ben Tifour, Emek Loufi notamment. Et ils vont constituer cette première équipe d'Algérie 4 ans avant l'indépendance. Ils vont se retrouver à Tunis en avril 1958, c'est la première vague. Et en avril 1958, ils vont commencer à faire progressivement des tournées dans le monde entier. Il y aura 83 matchs pendant 4 ans, jusqu'à l'indépendance, 57 victoires. Le but, c'est quoi? Le but, c'est de montrer que l'Algérie est en guerre, mais les Algériens ne sont pas des sauvages. On les présentait comme des fédagas, comme des terroristes. On voit arriver dans des stades du monde entier, notamment des pays socialistes, des joueurs qui ont travaillé en France, qui sont souvent mariés avec des Françaises.
2: Et c'est aussi
12: qui arrivent en
2: costume.
12: C'est un message politique, bien sûr. Qui passe par le sport. C'est le plus célèbre exemple de politisation du sport avec les Jeux Olympiques de Berlin 36.
2: Peut-être une dernière question, Lise-Laure?
8: Voilà, juste une dernière question. Alors, il y a eu les indépendances, mais on voit qu'après les indépendances, beaucoup de joueurs ont du mal à jouer pour des équipes en France. Pourquoi?
12: Pourquoi? Parce que en 1962, comme dans de nombreux pays africains, on pourrait parler du Zaïre, par exemple, il y a eu une nationalisation du football. Les footballeurs sont devenus des pépites, des diamants bruts, et c'était très difficile pour eux d'aller jouer à l'étranger. Et en Algérie, en tout cas pour le cas algérien que je connais un petit peu, puisque je l'ai étudié pendant 15 ans, on a vu plutôt des joueurs qui n'avaient pas le droit de sortir du pays avant leurs 28 ans et leurs obligations militaires effectuées. Et donc forcément, il y a des joueurs qui partent clandestinement, j'en ai un peu parlé dans mon travail. Et il y a aussi, après 1982, les plus jeunes joueurs brillants qui ont 21-22 ans, qui ont brillé à l'échelle internationale en Espagne, comme Madjer, comme Assad, comme Ben Saoud Lateg, vont avoir leur bon de sortie. Et c'est le président de la République qui va leur donner.
2: Alors, parmi les belles histoires que vous racontez dans ce livre, Stanislas Frankel, il y a aussi celle de l'immigration algérienne, et notamment l'histoire des Zidane, qui est un nom que tout le monde connaît en France.
12: Bah, c'est une histoire exceptionnelle, c'est une histoire rare, un parcours comme Zidane, surtout d'un niveau de jeu, un niveau technique aussi élevé, en tout cas, on n'en voit pas beaucoup. Et surtout, je voudrais quand même dire, quand on parle de Zidane, qu'il a été un des mythes de l'intégration par le sport, qui s'est effondré lors du match France-Algérie. Mais on parle aussi d'une reconversion qui est réussie, et qui est réussie dans le milieu du sport, ce qui est très rare pour les sportifs. Et pour les sportifs immigrés, c'est d'autant plus dur, puisqu'ils sont toujours entre deux pays, entre deux rives, entre deux rives, entre la France et l'Algérie, et c'est très difficile pour eux de trouver un poste, en fait, par exemple, d'entraîneur.
8: Alors, il y a des immigrations réussies. On pense aussi, donc, il y a Zidane. On pense beaucoup aux binationaux. Vous en parliez tout à l'heure. Alors, je veux revenir sur une rencontre symbolique. C'était en 2001, France-Algérie, et l'hymne français a été copieusement sifflé. Est-ce que pour cette nouvelle génération, on a le sentiment que la hache de guerre entre la France et l'Algérie, que cette hache de guerre est toujours enterrée?
12: Alors, c'est comment dire, c'est bon, déjà ça fait 20 ans, les choses ont sans doute un petit peu évolué depuis. Ce qu'on a vu, c'était l'impossible réconciliation au Stade de France. Des jeunes qui sifflent, certains qui sifflent la Marseillaise, qui envahissent le terrain. Sans, il n'y a pas eu d'accident, il n'y a pas eu de blessés, ça il faut le rappeler quand même. C'est une démonstration d'amour à mon sens, à la fois pour la France et à la fois pour l'Algérie, c'est-à-dire pour la France. Regardez dans quelle situation on est, on subit des discriminations à l'embauche, à l'emploi, au logement, aux loisirs, aux activités, aux discothèques, une revendication, mais aussi à l'Algérie. Arrêtez de nous considérer systématiquement comme des immigrés quand nous venons au pays l'été. C'est-à-dire que là, on a une jeunesse, comme dirait le grand sociologue algérien Abdelmalek Sayad, une jeunesse qui subit une double domination ou une double absence des deux côtés de la Méditerranée. En
8: fait. Et aujourd'hui, est-ce que ça a changé?
12: Ça a changé parce que maintenant, il y a des joueurs qui sont des joueurs français d'origine algérienne sur lesquels la communauté algérienne peut beaucoup mieux s'identifier. Je pense à Karim Benzema, qui a été quand même largement soutenu. On n'a pas entendu, comme on aurait pu entendre 30 ans ou 40 ans avant, c'est un traître, il joue pour le pays de l'ancien colonisateur. On a eu Nabil Fekir, champion du monde. Donc on a plus de joueurs qui sont des joueurs, on pourrait dire des joueurs médiateurs, en fait, entre deux communautés. Et ça, c'est ce qui est intéressant et c'est ce que je raconte dans cet ouvrage.
2: Ce que vous racontez dans cet ouvrage. Merci beaucoup, Lise-Laure. Merci beaucoup, Stanislas Frankiel. Je rappelle le titre de votre ouvrage, hein. Le football des immigrés, France-Algérie, l'histoire en partage. Pour tous ceux qui s'intéressent à cette histoire, vous pouvez d'ailleurs suivre sur Temps de Sport, qui est votre chaîne YouTube, la première chaîne YouTube d'histoire de sport que vous avez montée. On peut retrouver ça et évidemment lire votre livre nécessaire, car il nous rappelle que l'histoire politique et sociale d'un pays passe aussi par le sport. Merci à vous et c'est la fin de ce journal. Merci de votre fidélité. À demain.
13: Écoutez, New York Créole.

0: Bonsoir à tous, soyez les bienvenus sur France 24, l'heure de votre journal de l'Afrique à la une de l'actualité sur le continent. L'Afrique australe mise sous cloche, 8 pays de la région sont concernés. Un nouveau variant du Covid-19 a été identifié en début de semaine à Pretoria et Johannesburg. La Belgique confirme aussi un premier cas sur son sol, l'OMS se dit ce soir préoccupée. Réaction mitigée au Burkina Faso au lendemain de l'allocution du président Kabore. Remaniement ministériel, sécurisation du territoire. Le chef de l'État tentait de désamorcer la colère avant une grande marche prévue ce samedi. Et puis nous avons le plaisir de recevoir ce soir Shina Donia. Elle publie « C'est maman qui commande ». Vous le voyez s'afficher sur vos écrans. Un hommage à la fois à la maternité et l'autorité qui accompagne ce rôle d'une vie, de l'amour et de l'humour aussi. L'Afrique du Sud coupée du monde, un variant du Covid baptisé Omicron y a été détecté, potentiellement plus contagieux. Plusieurs pays ont donc pris la décision de stopper net ou de restreindre les vols depuis le pays. Des mesures qui concernent aussi 5 États voisins. Un premier cas a été détecté sur le sol européen, il s'agit de la Belgique. Plus de détails avec Charlie Sidbon.
1: C'est devenu une réaction presque automatique en cas de nouveau variant du Covid. La suspension des vols. Plusieurs pays classent l'Afrique australe dans le rouge. Les vols vers 7 pays sont annulés. Les voyageurs ne sont pas tous d'accord.
2: Le Covid est une chose sérieuse, mais les nouveaux variants vont continuer à surgir. Est-ce qu'on va continuer à tout fermer à chaque nouveau variant ?
1: La réponse est oui pour certains pays, notamment ceux de l'Union européenne, qui ne veulent prendre aucun risque. Il faut dire que le variant Omicron a de nombreuses mutations et pour certains chercheurs, il pourrait être particulièrement contagieux. L'Afrique du Sud, elle, estime qu'il est encore trop tôt pour connaître les effets du variant.
3: C'est pour cela que nous estimons que les mesures prises par certains pays, notamment la suspension des vols, sont contraires aux principes et aux normes de l'Organisation mondiale de la santé.
1: Il existe une crainte d'une nouvelle envolée des cas de Covid qui est couplée avec l'inquiétude de voir la crise économique empirer. L'année dernière, le confinement a aggravé le chômage, la pauvreté et augmenté le nombre de personnes souffrant de la faim.
0: Il compte bien braver l'interdit. Une marche convoquée par un collectif de la société civile se tiendra ce samedi à Ouagadougou sans le feu vert du maire de la capitale. Dans le viseur du mouvement, le président Kabore. Il a tenté de désamorcer cette colère. Les précisions de Kalidouci sur place.
4: C'est à 23h30 que les Burkinabés ont vu apparaître sur l'écran de la RTB, la télévision nationale, le président Roch Marc-Christian Kabore apparaissant fatigué, le ton grave. Le chef de l'État burkinabé commence son allocution par le déclencheur de la crise sociale et sécuritaire que connaît le pays depuis une dizaine de jours, en déclarant avoir compris la colère engendrée par l'onde de choc consécutive par l'attaque djihadiste d'Inata, dans laquelle 53 personnes ont été tuées. En réponse, le président burkinabé annonce plusieurs mesures sur le plan sécuritaire et notamment la logistique des forces armées burkinabées, car rappelons que plusieurs semaines avant le drame d'Inata, les soldats du détachement avaient dans une note déploré le manque de vivres alimentaires. Parmi les autres annonces, une opération main propre pour lutter contre la corruption et la formation d'une nouvelle équipe gouvernementale pour, je cite, « plus de fermeté dans la conduite des affaires ». Alors, compenser les Burkinabés du discours de leur président, voici leur réponse.
5: On ne fait que dire des choses que l'on n'est pas sûr qu'il va pouvoir réaliser ça. Son mandat a vraiment duré et que jusqu'à là, on ne constate pas de changement. Ce n'est pas maintenant, à quelques années de son mandat, qu'il va pouvoir faire tout ce qu'il dit. Bon, je ne suis pas trop convaincu.
6: Le discours, bon, j'ai pensé que c'était bon. Voilà. On espère que tout va rentrer dans l'ordre. Concernant les agissements qui se passent actuellement, bon, je suis pour.
7: En ce qui concerne même la marche qu'on va faire demain, voilà, je pense que à travers les revendications que les uns et les autres là vont faire, le président lui-même, il va s'en rendre compte qu'en réalité, au Burkina Faso, il y a un sérieux problème qui est là et que les autorités même là n'arrivent pas à bien mener, c'est-à-dire ils n'arrivent pas à bien jouer leur rôle.
4: L'allocution du président de la République intervient alors qu'est prévue ce samedi 27 novembre une marche organisée par la C27 comprenait Coalition du 27 novembre, un collectif de la société civile qui réclame la démission du président de la République, une marche interdite par la mairie de Ouagadougou, ce qui ne semble pas freiner les organisateurs qui ont déclaré dans une conférence de presse qu'ils comptaient bien exprimer leur mécontentement. Reste à savoir s'ils seront suivis par la population burkinabé.
0: Réaction cette fois au Mali après l'annonce de la libération anticipée d'Ahmed El-Mahdi, condamné à 9 ans de détention. Il quittera sa prison 2 ans plus tôt, en septembre prochain. En 2012, aux côtés d'autres djihadistes, il réduisait à néant 9 mausolées de Tombouctou, la cité millénaire. Je propose d'écouter ces quelques réactions au micro d'Anne Fleur Lespiau.
8: Le plus important, ce n'est pas 2 ans ou même d'être libéré ou même d'être fermé à la mort. Mais le plus important, c'est que les gens de Tombouctou doivent savoir que rien n'est plus important que la paix, d'essayer d'oublier ce qui est passé et d'avoir une vie en avance, de regarder une vie en avance et d'oublier ce qui est passé. Comme nous a demandé notre culture, c'est de toujours pardonner et seul cela nous fait avancer.
9: Mon intime conviction, c'est que c'est une réduction de peine méritée. Pourquoi ? Parce que il a pris 9 ans pour avoir détruit des mausolées. Et je pense que dans les mécanismes de cette justice de la CPI, quand on effectue les 2 tiers de la peine, on peut légitimement avoir une réduction de peine, ce qui a été fait dans son cas.
10: Tombouctou, c'est une ville historique. Et les mausolées qui ont été détruits sont en quelque sorte les symboles de cette histoire. Donc on se doit de les préserver. On se doit de la préserver et quelles qu'en soient les orientations religieuses.
0: Macky Sall rétablit la fonction de Premier ministre. Le poste avait été supprimé il y a 2 ans. Le chef de l'État sénégalais assurera en 2022 la présidence de l'Union africaine, une fonction qui l'obligera sans doute à s'appuyer sur un chef de gouvernement. Elie Mandao a recueilli quelques réactions ce vendredi à Dakar.
11: C'est une décision prise pour manipuler les Sénégalais. Le président fait ce qu'il veut actuellement, selon ses propres intérêts, et c'est regrettable.
12: C'est une bonne chose pour moi, dans la mesure où, pour moi, en fait, tout pays a besoin d'un Premier ministre. Si on ne voit pas le président, au moins, on verra le Premier ministre.
13: Papa, on ne comprend pas au Sénégal. Qu'est-ce qu'on veut réellement? On supprime, on remet, on arrange, donc c'est ça quoi. Donc franchement, un truc harmonieux. Et des choses qui sont dans la durabilité, quoi.
0: Elle ne délègue pas, elle garde même les pleins pouvoirs. Bonsoir à vous, Shina Donia.
14: Enfermez bien.
0: On est heureux de vous accueillir. Vous êtes l'auteur de la BD C'est Maman qui commente. C'est votre tout premier ouvrage. Alors, Shina Donia, vous êtes franco-gabonaise. Vous êtes la maman de 4 enfants, 3 garçons, une fille âgée de 24 à 13 ans. 2 de vos enfants sont d'ailleurs présents dans cette BD. Voilà, elle s'affiche sur vos écrans. Et voici l'ouvrage. Je le centre un petit peu plus. Une BD qui raconte votre quotidien agité, en quelque sorte, de maman. Vous livrez ce qu'est la maternité, votre conception à vous, votre rôle de maman, la maternité, mais aussi l'autorité qui accompagne ce rôle d'une vie, avec toujours cette pointe d'humour et d'amour aussi. Comment elle vous est venue, cette envie de raconter votre quotidien dans cet ouvrage et puis dans le format BD, finalement.
14: Tout à fait. Alors, je tiens à préciser que les illustrations ne sont pas de moi, elles sont de Marguerite de Neuville, qui est la merveilleuse illustratrice que j'ai trouvée après 2 ans de quête. Ce que j'ai appris très tôt, c'est raconter des histoires, que je suis du Gabon. Et tous les soirs, pendant les vacances avec ma grand-mère, elle nous racontait des contes. Et donc, l'art oral est très, très enseigné en Afrique. Et j'ai toujours, en fait, beaucoup raconté d'histoires à mes enfants. Ce sont de grands adeptes de bande dessinée. Et parmi celles qu'ils ont le plus consommées, il y a Ayadou Kougon et Yakissi. Pour vous dire, quand le film est sorti, on l'a vu 2 fois d'affilée dans la même semaine. Et c'est vrai que Marguerite Abou est une inspiration. Je me suis dit, tiens, pourquoi ne pas marcher sur ses traces? Parce que dans ce domaine de la bande dessinée, il y a peu de femmes autrices et peu de femmes noires et africaines et francophones. Donc, je me suis dit, il y a une place pour nous. Et si on ne veut pas nous laisser une place à cette table-là, ben, on va construire notre propre table, comme le dit l'adage. Donc il y avait cette volonté de raconter des histoires de maman, de maman africaine, de changer aussi la narration qui est faite de la maman africaine qu'on imagine en boubou, en babouche et un petit bâton à la main.
0: Plutôt une maman élégante et dans l'air du temps.
14: Elles sont plurielles en fait, mais on a une chose en commun, c'est cette force-là et cet amour infini pour nos enfants, mais qui ne signifie pas qu'il est roi. Parce qu'un adage dit chez moi que si vous faites de votre enfant un roi, il fera de vous votre esclave. Donc cette autorité naturelle, on ne la réclame pas au papa. Elle est vraiment, pas enseignée, mais innée chez nous. Moi, je viens d'une famille très matriarcale, où il y a plus de femmes que d'hommes, plus de tantes et de mamans que de papas et de tontons. Et tout ce que j'ai appris à voir autour de moi, ce sont des femmes à poigne et qui, quand elles disent « ça suffit », et d'ailleurs elles ne le disent pas, elles envoient un regard qui dit
0: oui,
14: « voilà ».
0: Qui en veut très long. Ici.
14: Et donc j'écris cette BD pour ça, raconter ces histoires-là, changer la narration sur la représentation de la maman noire et africaine, et aussi occuper cet espace qui est encore un boulevard complètement libre dans l'univers de la bande dessinée. Et peut-être une dernière raison, parce qu'un ami m'avait lancé le défi de le faire, Feu à Mobé Mévégué, et d'ailleurs la dédicace de ce livre lui est dédiée, il m'avait dit, écoute, dans quel que soit le domaine dans lequel tu es, si tu veux apparaître comme une autorité, tu dois écrire un livre, est-ce que tu peux le faire ? Il n'a pas eu le temps de le lire, mais il m'en a corrigé la maquette et je ne le remercierai jamais assez.
0: Et on pense très très fort à lui et à ses proches. Ce soir, il y a un extrait dans ce livre parce que vous replacez justement la femme comme pilier de l'éducation des enfants, puisque la femme en Afrique et ailleurs, mais a souvent ce rôle primordial d'éducation des enfants. Il y a cet extrait et ce moment que vous avez avec votre fille, Paloma, quand vous lui dites « on va répéter les affirmations, j'ai confiance en moi, je suis née pour changer le monde », ce discours, il est essentiel, il faut le transmettre à nos filles, plus particulièrement dans ces sociétés qui ont tendance à être un petit peu plus patriarcales, même si vous êtes en train d'essayer de rétablir un petit peu l'ordre de la mère.
14: Alors, je vais en choquer quelques-uns, mais chez moi, ma fille ne fait rien, ses frères font tout. La cuisine, la vaisselle, le ménage. Bon, maintenant qu'elle est préadolescente, elle commence à prendre en main quelques tâches. Mais je voulais inverser cette donne qui veut aussi que les sœurs soient au service des frères et des pères et des mères, pendant que les frères se la coulent douce au soleil. Et si la nature leur a donné plus de muscles qu'à nous les femmes, autant les mettre à contribution. Et surtout, je veux que mes fils ne soient pas des boulets pour leur compagne de main, qu'ils puissent cuisiner, s'occuper de leur linge et dire, bah, tu sais quoi ma mère m'a tout appris.
0: Donc en fait, vous tordez le cou aux clichés
14: beaucoup de clichés
0: qu'on peut avoir du rôle de la femme dans la société
14: oui,
0: africaine.
14: Oui, mais je voulais aussi rappeler que même si on ne voit pas le papa dans la bande dessinée, on ne refuse pas au papa cette autorité très naturelle. La maman est simplement le pilier de la famille parce qu'au quotidien, c'est elle qui passe le plus de temps au contact des enfants. Et si elle doit attendre que papa arrive pour dire « attends que ton père arrive » et tout, c'est que voilà, il y a quelque chose qu'elle n'a pas réussi à imposer naturellement. Et encore une fois, parce que je ne crois pas qu'aimer les enfants, c'est tout leur permettre. Bien au contraire, c'est leur fixer des limites. Et la plus belle chose qu'on puisse leur apprendre, c'est apprendre à se débrouiller sans nous. Et la société a des règles qui ne sont pas les mêmes que la maison, qui sont peut-être même beaucoup plus fermes. Et quand on leur a enseigné ça, ils ne seront pas frustrés en évoluant plus tard. Bien au contraire, ils
0: seront préparés à affronter ce...
14: À affronter le monde et que tout a une limite.
0: Et quel accueil votre ouvrage, cette BD, a eu du côté des hommes et puis peut-être d'abord en premier lieu du père de vos enfants?
14: Alors, les hommes, beaucoup me disent « Oui, mais le papa, maman commande qui ?» Je dis « Mais pas vous !» Je ne vous refuse pas cette autorité. Au contraire, elle est partagée. Ce sont des rôles qui ne sont pas...
0: Chacun peut trouver sa place finalement.
14: Non, mais ils ne sont pas réservés à l'un ou l'autre. Les enfants ont besoin de cet équilibre-là et que les parents fassent bloc et que la petite fille ne se dise pas « Je vais aller faire les yeux doux à mon père pour qu'ils disent oui quand maman a dit non », bien au contraire. Mais c'était vraiment pour représenter autrement la maman noire et africaine. Et aussi, si vous lisez la BD, vous verrez que c'est une maman un petit peu détachée. Elle est ferme, elle est aimante, elle n'intervient pas nécessairement, elle dit une chose et puis c'est comme ça.
0: Elle ne couvre pas trop et non. Elle n'élève pas non plus dans le coton, parce qu'il y a certains passages qui sont pas mal lorsque Jojo, le râleur, n'est pas content pour le repas préparé, puis vous lui proposez tout simplement...
14: Qu'il mange sa main.
0: Voilà, exactement. Et puis après, de retourner, de le rendre à la boutique.
14: Alors, la boutique des enfants, s'il n'est pas content non plus. Mmh. Mais c'est une maman aimante mais qui ne se rend pas malade non plus du fait d'avoir mis au monde des enfants. Et ça, c'est aussi un message de cette bande dessinée. Avant d'être des mères, des compagnes, des épouses, nous étions nous-mêmes. On avait des aspirations, une vie, des choses qu'on voulait faire. Je tiens aussi à ce que les papas et les mamans, surtout les mamans qui se dévouent tant à leurs enfants quand ils sont petits jusqu'à l'adolescence et même adultes, qu'elles se souviennent qu'ils vont partir, ils vont quitter le nid. Et qu'est-ce qu'il leur reste ? Parfois leurs yeux pour pleurer. Et dans cette BD, on voit cette maman qui prend le temps pour elle, qui est toujours allongée d'ailleurs en train de lire,
0: oui.
14: Qui répond
0: sans siroter son café tranquillement.
14: Elle vit sa vie en fait.
0: Il ne faut pas s'oublier.
14: Non, jamais. Parce que les enfants vont partir et à ce moment-là, on doit être en paix avec ça et se dire qu'on a réussi ce très, très, très beau et très noble métier que celui de parent et de maman.
0: Voilà, une maman pas parfaite, mais qui fait du mieux qu'elle
14: peut.
0: Du
14: mieux qu'elle peut, avec humour, de la poigne et beaucoup, beaucoup, beaucoup de fermeté.
0: Mais pas la peine de discuter quand même, vous le dites. Hein. Fais ce qu'elle te dit et tu vivras plus longtemps. Merci beaucoup.
14: Merci
0: Gina Donia d'avoir pris le temps de nous répondre ce soir. Merci à vous de votre fidélité. On se retrouve dans quelques 45 minutes pour un nouveau Journal de l'Afrique. À tout à l'heure.

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0: Toujours pas de cas avérés de variant Omicron en France, mais de plus en plus de personnes infectées en Europe. Les gouvernements, y compris dans l'Hexagone, prennent les devants et durcissent leurs mesures sanitaires au CNTA.
1: Gagner du temps, ralentir autant que possible la propagation du variant Omicron, c'est l'objectif des mesures annoncées hier soir par Boris Johnson. Alors que deux cas de contamination ont été détectés dans le pays, le Premier ministre britannique annonce le retour du port du masque dans les magasins, mais aussi de nouvelles restrictions concernant les voyages.
2: Nous n'allons pas empêcher les gens de voyager, mais nous allons demander à n'importe quelle personne qui entre au Royaume-Uni de faire un test PCR dans les deux jours qui suivent son arrivée et de s'isoler jusqu'à ce qu'ils aient un test négatif.
1: Et l'inquiétude grandit dans plusieurs pays d'Europe. L'Allemagne a détecté ses deux premiers cas chez des voyageurs arrivés d'Afrique du Sud à l'aéroport de Munich. Un autre cas enregistré en Italie, des suspicions aux Pays-Bas. En France, aucun cas n'a pour l'instant été confirmé, mais le ministère de la Santé serre déjà la vis. Il a annoncé que toute personne contact d'une autre testée positive au nouveau variant Omicron devra s'isoler, même si elle est vaccinée.
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3: 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Je vais demander aux musiques pour calbeque au restaurant. Qui jouait par Anti Les Roses. Merci. Raison pour me choisir pour jouer musique ça pour calbeque au restaurant. Parce que c'est un homme qui a fait un dans la communauté. Ouais, et puis, je dois vous merci tout. Parce que l'année, ça a été honoré comme father de l'année, papa de l'année. Je dis un gros merci pour le gifle à tout. Et ce monde qui a continué de travailler dans la communauté. Je choisis pour me dire que moi de musique ça pour lui, c'est non musique là, c'est merci, joué par Anti Les Roses. Merci Frédéric César. Bon travail, Karim, bon travail Frédéric César.

0: La découverte du nouveau variant sud-africain Omicron inquiète, même s'il reste encore mystérieux sur ses effets. Les pertes causées par le variant Delta encouragent les autorités sanitaires du monde entier à prendre des mesures préventives.
1: Je sais que c'est très dur pour les Sud-Africains qui ont fait ce qu'il fallait, ont été très rapides et très vigilants dans leurs rapports. Mais je pense simplement que nous avons été si lents à agir face au variant Delta et le monde entier en a payé le prix fort. Essayons cette fois-ci d'être prudents et de faire les choses correctement.
0: Le variant jugé préoccupant par l'Organisation mondiale de la santé a également été signalé à Hong Kong, un cas en Israël et un autre au Botswana. Selon l'organisation, il faudra du temps pour comprendre son niveau de transmissibilité.
1: Je pense que l'on peut à la fois espérer le meilleur et craindre le pire. D'une certaine manière, si vous regardez les limites de la biologie moléculaire, cela semble même beaucoup plus effrayant que le variant Delta. Et j'ai pensé un moment que le Delta serait le variant le plus dangereux, que ça ne pouvait pas être pire. Pourtant, c'est peut-être le cas. D'un autre côté, l'Afrique du Sud n'a pas encore signalé de cas plus graves et il semble que les vaccins puissent encore faire quelque chose, car nous avons entendu hier que les personnes hospitalisées avaient tendance à être plutôt des personnes non vaccinées que vaccinées.
0: D'ores et déjà, les scientifiques tentent de comprendre les mutations de ce nouveau variant. La société pharmaceutique Moderna a annoncé vendredi son intention de développer une dose de rappel spécifique.
1: Même si dans ce cas précis, que le variant provienne du Botswana ou de l'Afrique du Sud, des pays équipés en vaccins, le continent africain connaît une pénurie de vaccins par rapport à l'Europe ou à l'Amérique du Nord. Et cela montre à quel point c'est imprudent. Nous ne faisons que favoriser la naissance de futurs variants qui viendront nous hanter. Pourquoi faisons-nous cela ?
0: L'Afrique du Sud en quarantaine imposée se dit punie pour avoir découvert le variant. Dans le pays le plus touché d'Afrique, seulement 23,8% des habitants sont complètement vaccinés.

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0: Ils sont un peu plus de 160 étudiants haïtiens.
1: Je vais me garder vite dans la rue. Je vais chercher à l'école.

pour tenter de faire sortir une trentaine d'enfants d'une situation qui inquiète les parents adoptifs de la métropole lilloise. Exemple avec la famille Claire. Ils vont adopter le petit Isidore et ont déposé un nouveau dossier pour adopter un deuxième enfant. Cette situation de trafic d'enfants.

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0: garder côté intérêt pays d'Haïti, intérêt pays en côté lié. C'est ça nous-mêmes la défendre. On va défendre l'intérêt étranger, intérêt minorité contre majorité. Non, intérêt pays. Les intérêts pays, tout le monde a besoin. Mais laisser intérêt en groupe.
1: C'est un groupe qui joue.
0: Et c'est différent sans ça. Mais laisser intérêt pays. Tout le monde a besoin, qui est tout riche, qui est tout pauvre. On va faire une part là. C'est ça que l'on justice sociale.
1: Oui, on justice, on répartition de richesses.
0: C'est pour un seul monde qui a joué, l'autre monde lui-même, il a passé misère. Donc, il faut combattre les systèmes d'exclusion, de domination et d'exploitation. Donc, c'est ça qui gagne. 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Mais, pendant l'Afrique du Sud, il a fait recherche dans langue c'est domaine, c'est la dernière grande doctorat. Il a fait recherche la dernière dans la langue Swahili, il a trouvé dans la langue ça et Haïti, Haïti, Moussa, ça c'était qu'on prononçait dans la colonie, il ne dit pas obéir. Donc c'est ça, il n'y a pas pour obéir les colons, il n'y a pas pour quitter les colons, vendre, faire tourner au boucher, j'ai un petit coton, un petit 44 coton, j'ai un petit scolbé à petit écrit, et en 1825, oui, qui était en 1685, et il a écrit lui. Mais vous ne pouvez pas quitter vos bases, vous faites marronnage, vous faites pile à conscientisation, sensibilisation, motivation pour être capable de retirer la tête dans l'esclavage. Mais vous goumez jusqu'à ce que vous cassez la chaîne dans la pied. Oui, et c'est ça que vous fait avec 107 parmi trois gros événements que vous avez fait pour Akaïman, Akaïe, Vétière, vous avez cassé la chaîne dans la pied. Et puis, vous êtes libre, liberté. Déclarer Haïti son territoire qui est libre. Il n'est pas colonisé encore. Et bien, il est indépendant. Donc, c'est ça qui a été fait. Après un pile bataille, un pile gourmet, il est arrivé à casser chaîne. Mais il était dans le cerveau, non? À travers évangélisation, à travers éducation, à travers médias, à travers la famille. Et tout appareil idéologique, ça, il est servi avec eux pour cocober le cerveau. Mais c'est ça qui met nous dans la situation de aujourd'hui, pour défendre l'intérêt minorité contre majorité, minorité contre majorité. Il fait nous défendre l'intérêt étranger contre l'intérêt pays d'Haïti. Et bien, mes côtés, on mettait nous. Parce que si on était contre nos bons gens d'éducation pour nous intérêt Haïti, pour nous défendre Haïti, dans tout niveau, sur le plan politique, économique, social, culturel. Vous comprenez? Haïti va faire comme ça. Il va mettre un bon reste avec notre pays pour défendre l'intérêt étranger. Pour apprécier un dictat dans les étrangers pour faire ça, vous voulez, pour craser le pays. C'est ça, un bon monde qui disait haïtien, il recevra un dictat dans les étrangers, il a crasé le pays. Il a sous 22 années là, 2004-2026, après coup d'état kidnapping 29 février 2004, il a débarqué là, 22 années après, mais côté Haïti. 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Les États-Unis, la France, le Canada, le Brésil, l'Espagne, l'Angleterre, et ces pays-là. 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Et bon, toute la dernière. 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

0: 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Gouvernement, même dictateur, gouvernement prend une résolution, il déclare la France personnelle de Gata. Couper relation diplomatique avec la France. 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Il a coupé relation diplomatique avec la France. 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Oui, il n'y a pas hésité. 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C'est nous-mêmes, c'est le peuple-là. 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

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Et bon, c'est pas la fin du monde. Il faut le préparer pour 2030. 2030 dans le pays

0: Maroc lui dit quoi le fait? 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
2: Masculine.
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3: Maman moi.
2: My mother.
3: Marie moi.
2: My husband.
3: Madame moi.
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1: Bon.
2: Good.
1: Mauvais.
2: Bad.
1: Content.
2: Happy.
1: Triste.
2: Sad.
1: Intelligent.
2: Intelligent.
1: Sot.
2: Stupid.
1: Travailler.
2: Laborious.
1: Paresseux.
2: Lazy.
1: Jeune.
2: Young.
1: Grand moun.
2: Old.
1: Belle.
2: Handsome or beautiful.
1: Laid.
2: Ugly.
1: Reconnaissant.
2: Grateful.
1: Ingrat.
2: Ungrateful.
1: Riche.
2: Rich.
1: Pauvre.
2: Poor.
1: Pitié.
2: small.
1: Gros.
2: Big.
1: Coûte.
2: Short.
1: Gros.
2: Tall.
1: Maig.
2: Skinny or thin.
1: Gras.
2: Fat.
1: Bon gens.
2: Well-mannered.
1: Mauvais gens.
2: Ill-mannered.
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1: Moi, c'est yon garçon.
2: I am a man.
1: Moi, c'est yon femme.
2: I am a woman.
1: Ou c'est cousin moi.
2: You are my cousin.
1: Ou c'est cousine moi.
2: You are my cousin.
1: Li c'est frère moi.
2: He is my brother.
1: Li c'est sœur moi.
2: She is my sister.
1: Nous riche.
2: We are rich.
1: Nous pauvres.
2: We are poor.
1: Nous contents.
2: You are happy.
1: Nous tristes.
2: You are sad.
1: You intelligent.
2: They are intelligent.
1: You sot.
2: They are stupid.
1: Phrase négative.
2: Negative sentences.
1: Moi pas riche.
2: I am not rich.
1: Ou pas pauvre.
2: You are not poor.
1: Jean pas content. Li pas content.
2: John is not happy. He is not happy.
1: Marie Patrice. Li Patrice.
2: Mary is not sad. She is not sad.
1: Nous pas travailler.
2: We are not laborious.
1: Nous pas paresseux.
2: We are not lazy.
1: Nous pas jeunes.
2: You are not young.
1: Nous pas vieux.
2: You are not old.
1: Yo pas fatigué ou bien yo pas bouqué.
2: They are not tired.
1: Question ak réponse.
2: Questions and answers.
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2: Is John handsome?
1: Oui, Jean c'est yon bel garçon.
2: Yes, John is handsome.
1: Non, Jean pa yon bel garçon. Li led.
2: No, John is not handsome. 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
2: Are John and Robert brothers?
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2: Is Mary grateful?
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2: Are you my friend?
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2: Is Jack a child or an adult?
1: Jack pa yon ti moun, li se yon gran moun.
2: Jack is not a child. He is an adult.
1: Eske gran kontan?
2: Is grandmother happy?
1: Oui, gran kontan.
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2: No, grandmother is not happy. 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
1: Est-ce que grand-papa triste?
2: Is grandfather sad?
1: Non, grand-papa pas triste.
2: No, grandfather is not sad.
1: Li content, l'a dansé.
2: He is happy. He is dancing.
4: 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Chiffre, numéro, compté.
5: Second lesson. Cardinal, numbers.
4: 1.
5: 1.
4: 2.
5: 2.
4: 3.
5: 3.
4: 4.
5: 4.
4: 5.
5: 5.
4: 6.
5: 6.
4: 7.
5: 7.
4: 8.
5: 8.
4: 9.
5: 9.
4: 10.
5: 10.
4: 11.
5: 11.
4: 12.
5: 12.
4: 13.
6: 13. 14.
5: 14.
4: 15.
5: 15.
4: 16.
5: 16.
4: 17.
5: 17.
4: 18.
5: 18.
4: 19.
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4: 20.
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0: At 6 o'clock, I was sad.
1: À 10 heures, moitié content.
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0: The weather.
1: Qui j'entends y?
0: How is the weather?
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0: It is nice.
1: Li fait frais.
0: It is cool.
1: Li fait fret.
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1: Li fait chaud.
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1: Ciel là bleu.
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1: Temps mauvais.
0: The weather is bad.
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1: Phrase affirmative.
0: Affirmative sentences.
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0: The 3 months of spring are March, April, and May.
1: 3 mois été yo se, juin, juillet, ak août.
0: The 3 months of summer are June, July, and August.
1: 3 mois automne yo se, septembre, octobre, ak novembre.
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0: Merci bien. Pouille dedans. Puis t'en allais doucement et puis n'a privé tout doucement. Ok. Merci bien.
1: C'est des disciples, l'autre année même là.

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